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4: La méditation de Joyce Meyer, votre vitamine quotidienne.
5: Le critère de la paix. Car ce à quoi tend l'homme livré à lui-même mène à la mort, tandis que ce à quoi tend l'esprit conduit à la vie et à la paix. Romains 8, verset 6. Les gens hésitent souvent à suivre leurs désirs parce qu'ils ne savent pas distinguer leur âme de leur esprit. Ils sont incapables de faire la différence entre les désirs de la chair et ceux que leur inspire l'esprit. Comment peuvent-ils savoir quand Dieu les dirige ? Mais vous pouvez apprendre à discerner si une pensée vient ou non de Dieu. Quand Dieu place une aspiration en vous, il l'accompagne de sa paix. Vous ne serez pas forcément excité, mais si ce que vous désirez est de Dieu, vous serez en paix. Attendez qu'il vous donne sa paix aujourd'hui.
4: Si vous souhaitez avoir plus d'encouragement de Joyce Meyer, abonnez-vous gratuitement à la newsletter sur joycemeyer.fr.

0: par l'Esprit.
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4: Hé, hey, toi, passe le mot. Pourtant, le responsable oublie complètement Joseph. Genèse 40, verset 23. Si Joseph fut oublié par les hommes, sois assuré que Dieu ne t'abandonnera jamais. Alors, passe le mot.
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0: Celui qui se confie en l'Éternel demeure dans le repos.
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4: La méditation de Joyce Meyer, votre vitamine quotidienne.
5: Le critère de la paix. Car ce à quoi attend l'homme livré à lui-même mène à la mort, tandis que ce à quoi attend l'esprit conduit à la vie et à la paix. Romains 8, verset 6. Les gens hésitent souvent à suivre leurs désirs parce qu'ils ne savent pas distinguer leur âme de leur esprit. Ils sont incapables de faire la différence entre les désirs de la chair et ceux que leur inspire l'esprit. Comment peuvent-ils savoir quand Dieu les dirige ? Mais vous pouvez apprendre à discerner si une pensée vient ou non de Dieu. Quand Dieu place une aspiration en vous, il l'accompagne de sa paix. Vous ne serez pas forcément excité, mais si ce que vous désirez est de Dieu, vous serez en paix. Attendez qu'il vous donne sa paix aujourd'hui.
4: Si vous souhaitez avoir plus d'encouragement de Joyce Meyer, abonnez-vous gratuitement à la newsletter sur joycemeyer.fr.

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0: Rappelle-toi que Dieu ne te juge pas. Il t'aime, te pardonne et te donne un nouveau départ.
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cherche Dieu et sa justice, et tout te sera donné par-dessus.

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5: Hey, toi, passe le mot. Pourtant, le responsable oublie complètement Joseph. Genèse 40, verset 23. Si Joseph fut oublié par les hommes, sois assuré que Dieu ne t'abandonnera jamais. Alors, passe le mot.

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0: La prière du juste a une grande efficacité et tu es justifié en Jésus-Christ.
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4: La méditation de Joyce Meyer, votre vitamine quotidienne.
5: Le critère de la paix. Car ce à quoi attend l'homme livré à lui-même mène à la mort, tandis que ce à quoi attend l'esprit conduit à la vie et à la paix. Romains 8, verset 6. Les gens hésitent souvent à suivre leurs désirs parce qu'ils ne savent pas distinguer leur âme de leur esprit. Ils sont incapables de faire la différence entre les désirs de la chair et ceux que leur inspire l'esprit. Comment peuvent-ils savoir quand Dieu les dirige ? Mais vous pouvez apprendre à discerner si une pensée vient ou non de Dieu. Quand Dieu place une aspiration en vous, il l'accompagne de sa paix. Vous ne serez pas forcément excité, mais si ce que vous désirez est de Dieu, vous serez en paix. Attendez qu'il vous donne sa paix aujourd'hui.
4: Si vous souhaitez avoir plus d'encouragement de Joyce Meyer, abonnez-vous gratuitement à la newsletter sur joycemeyer.fr.

0: Mon Dieu pourvoira à tous tes besoins selon sa richesse, avec gloire en Jésus-Christ.
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0: Loue Dieu dans les bons comme dans les mauvais jours, car Dieu agit même quand tu ne le vois.
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5: Hé, hey, toi, passe le mot. Pourtant, le responsable oublie complètement Joseph. Genèse 40, verset 23. Si Joseph fut oublié par les hommes, sois assuré que Dieu ne t'abandonnera jamais. Alors, passe le mot.

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votre nom, sur terre et dans le ciel, par lequel nous puissions être sauvés. Ton nom est au-dessus de tous les noms. Ton nom, Yeshua, est au-dessus de tous les noms. Nous te remercions pour ta présence ici. Merci pour toutes les personnes qui te prient. Merci aussi pour toutes les personnes qui vont prier par ce chant. Viens les bénir maintenant. Viens les toucher, viens les rejoindre, viens les guérir, comme toi seul sais le faire, Yeshua. Yeshua. Chantons une dernière fois ensemble ce nom.

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4: La méditation de Joyce Meyer, votre vitamine quotidienne.
5: Le critère de la paix. Car ce à quoi attend l'homme livré à lui-même mène à la mort, tandis que ce à quoi attend l'esprit conduit à la vie et à la paix. Romains 8, verset 6. Les gens hésitent souvent à suivre leurs désirs parce qu'ils ne savent pas distinguer leur âme de leur esprit. Ils sont incapables de faire la différence entre les désirs de la chair et ceux que leur inspire l'esprit. Comment peuvent-ils savoir quand Dieu les dirige ? Mais vous pouvez apprendre à discerner si une pensée vient ou non de Dieu. Quand Dieu place une aspiration en vous, il l'accompagne de sa paix. Vous ne serez pas forcément excité, mais si ce que vous désirez est de Dieu, vous serez en paix. Attendez qu'il vous donne sa paix aujourd'hui.
4: Si vous souhaitez avoir plus d'encouragement de Joyce Meyer, abonnez-vous gratuitement à la newsletter sur joycemeyer.fr.

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4: Hé, hey, toi, passe le mot. Pourtant, le responsable oublie complètement Joseph. Genèse 40, verset 23. Si Joseph fut oublié par les hommes, sois assuré que Dieu ne t'abandonnera jamais. Alors, passe le mot.
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0: Fais de l'Éternel tes délices et il te donnera ce que ton...
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5: La méditation de Joyce Meyer, votre vitamine quotidienne.
6: Le critère de la paix. Car ce à quoi attend l'homme livré à lui-même mène à la mort, tandis que ce à quoi attend l'esprit conduit à la vie et à la paix. Romains 8, verset 6. Les gens hésitent souvent à suivre leurs désirs parce qu'ils ne savent pas distinguer leur âme de leur esprit. Ils sont incapables de faire la différence entre les désirs de la chair et ceux que leur inspire l'esprit. Comment peuvent-ils savoir quand Dieu les dirige ? Mais vous pouvez apprendre à discerner si une pensée vient ou non de Dieu. Quand Dieu place une aspiration en vous, il l'accompagne de sa paix. Vous ne serez pas forcément excité, mais si ce que vous désirez est de Dieu, vous serez en paix. Attendez qu'il vous donne sa paix aujourd'hui.
5: Si vous souhaitez avoir plus d'encouragement de Joyce Meyer, abonnez-vous gratuitement à la newsletter sur joycemeyer.fr.

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5: Hey, toi, passe le mot. Pourtant, le responsable oublie complètement Joseph. Genèse 40, verset 23. Si Joseph fut oublié par les hommes, sois assuré que Dieu ne t'abandonnera jamais. Alors, passe le mot.

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4: La méditation de Joyce Meyer, votre vitamine quotidienne.
5: Le critère de la paix. Car ce à quoi attend l'homme livré à lui-même mène à la mort, tandis que ce à quoi attend l'esprit conduit à la vie et à la paix. Romains 8, verset 6. Les gens hésitent souvent à suivre leurs désirs parce qu'ils ne savent pas distinguer leur âme de leur esprit. Ils sont incapables de faire la différence entre les désirs de la chair et ceux que leur inspire l'esprit. Comment peuvent-ils savoir quand Dieu les dirige ? Mais vous pouvez apprendre à discerner si une pensée vient ou non de Dieu. Quand Dieu place une aspiration en vous, il l'accompagne de sa paix. Vous ne serez pas forcément excité, mais si ce que vous désirez est de Dieu, vous serez en paix. Attendez qu'il vous donne sa paix aujourd'hui.
4: Si vous souhaitez avoir plus d'encouragement de Joyce Meyer, abonnez-vous gratuitement à la newsletter sur joycemeyer.fr.

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5: Hé, hey, toi, passe le mot. Pourtant, le responsable oublie complètement Joseph. Genèse 40, verset 23. Si Joseph fut oublié par les hommes, sois assuré que Dieu ne t'abandonnera jamais. Alors, passe le mot.

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5: La méditation de Joyce Meyer, votre vitamine quotidienne.
6: Le critère de la paix. Car ce à quoi attend l'homme livré à lui-même mène à la mort, tandis que ce à quoi attend l'esprit conduit à la vie et à la paix. Romains 8, verset 6. Les gens hésitent souvent à suivre leurs désirs parce qu'ils ne savent pas distinguer leur âme de leur esprit. Ils sont incapables de faire la différence entre les désirs de la chair et ceux que leur inspire l'esprit. Comment peuvent-ils savoir quand Dieu les dirige ? Mais vous pouvez apprendre à discerner si une pensée vient ou non de Dieu. Quand Dieu place une aspiration en vous, il l'accompagne de sa paix. Vous ne serez pas forcément excité, mais si ce que vous désirez est de Dieu, vous serez en paix. Attendez qu'il vous donne sa paix aujourd'hui.
5: Si vous souhaitez avoir plus d'encouragement de Joyce Meyer, abonnez-vous gratuitement à la newsletter sur joycemeyer.fr.

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5: Hé, hey, toi, passe le mot. Pourtant, le responsable oublie complètement Joseph. Genèse 40, verset 23. Si Joseph fut oublié par les hommes, sois assuré que Dieu ne t'abandonnera jamais. Alors, passe le mot.

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4: La méditation de Joyce Meyer, votre vitamine quotidienne.
5: Le critère de la paix. Car ce à quoi attend l'homme livré à lui-même mène à la mort, tandis que ce à quoi attend l'esprit conduit à la vie et à la paix. Romains 8, verset 6. Les gens hésitent souvent à suivre leurs désirs parce qu'ils ne savent pas distinguer leur âme de leur esprit. Ils sont incapables de faire la différence entre les désirs de la chair et ceux que leur inspire l'esprit. Comment peuvent-ils savoir quand Dieu les dirige ? Mais vous pouvez apprendre à discerner si une pensée vient ou non de Dieu. Quand Dieu place une aspiration en vous, il l'accompagne de sa paix. Vous ne serez pas forcément excité, mais si ce que vous désirez est de Dieu, vous serez en paix. Attendez qu'il vous donne sa paix aujourd'hui.
4: Si vous souhaitez avoir plus d'encouragement de Joyce Meyer, abonnez-vous gratuitement à la newsletter sur joycemeyer.fr.

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La prière du juste a une grande efficacité et tu es justifié en Jésus-Christ.

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4: Hé, hey, toi, passe le mot. Pourtant, le responsable oublie complètement Joseph. Genèse 40, verset 23. Si Joseph fut oublié par les hommes, sois assuré que Dieu ne t'abandonnera jamais. Alors, passe le mot.

0: Sache qu'il n'y a plus de condamnation pour celui qui se confie en Jésus.
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4: La méditation de Joyce Meyer, votre vitamine quotidienne.
5: Le critère de la paix. Car ce à quoi tend l'homme livré à lui-même mène à la mort, tandis que ce à quoi tend l'esprit conduit à la vie et à la paix. Romains 8, verset 6. Les gens hésitent souvent à suivre leurs désirs parce qu'ils ne savent pas distinguer leur âme de leur esprit. Ils sont incapables de faire la différence entre les désirs de la chair et ceux que leur inspire l'esprit. Comment peuvent-ils savoir quand Dieu les dirige ? Mais vous pouvez apprendre à discerner si une pensée vient ou non de Dieu. Quand Dieu place une aspiration en vous, il l'accompagne de sa paix. Vous ne serez pas forcément excité, mais si ce que vous désirez est de Dieu, vous serez en paix. Attendez qu'il vous donne sa paix aujourd'hui.
4: Si vous souhaitez avoir plus d'encouragement de Joyce Meyer, abonnez-vous gratuitement à la newsletter sur joycemeyer.fr.

0: Amen.
1: Oui, personne n'est comme Jésus.
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1: C'est ça. 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
0: Personne n'est comme Jésus.
1: Peu importe à quel point quelqu'un pourrait t'aimer, personne n'est comme Jésus.
0: Personne n'est comme Jésus.
1: Présent en toutes circonstances, à chaque

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Élevons nos mains vers notre Dieu. Élevons nos mains vers notre Dieu. S'il y a des personnes ici ce soir qui croient de tout leur cœur que Dieu est le même hier, aujourd'hui et demain, avec moi qu'ils élèvent les mains maintenant. Seigneur, nous croyons que tu peux toutes choses dans nos vies, dans nos situations. De Moïse à Sarah, de Lazare à Cana, tu as béni, tu as guéri, tu as sauvé. Continue de le faire, Seigneur Jésus.

Merci Jésus pour tout ce que tu es en train de faire maintenant. Merci pour tout ce que tu es en train de faire dans nos cœurs. Merci pour tout ce que tu es en train de semer dans nos vies maintenant. Merci pour la résurrection. Merci pour la vie. Merci pour ta parole. Merci pour ton pardon. Merci pour ta présence. Merci pour ta joie. Merci de semer en nous tout ce que tu es. Comme tu l'as fait dans le cœur de tant et tant de gens il y a 2000 ans. Fais-le ici et maintenant pour nous. Fais-le pour moi. Il va le faire pour toi. Amen.

0: te sens perdu, Jésus, lui, sait où tu es.
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5: Hé, hey, toi, passe le mot. Pourtant, le responsable oublie complètement Joseph. Genèse 40, verset 23. Si Joseph fut oublié par les hommes, sois assuré que Dieu ne t'abandonnera jamais. Alors, passe le mot.

0: Tu te sens perdu? Jésus, lui, sait où tu es et il connaît le chemin.
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4: La méditation de Joyce Meyer, votre vitamine quotidienne.
5: Le critère de la paix. Car ce à quoi attend l'homme livré à lui-même mène à la mort, tandis que ce à quoi attend l'esprit conduit à la vie et à la paix. Romains 8, verset 6. Les gens hésitent souvent à suivre leurs désirs parce qu'ils ne savent pas distinguer leur âme de leur esprit. Ils sont incapables de faire la différence entre les désirs de la chair et ceux que leur inspire l'esprit. Comment peuvent-ils savoir quand Dieu les dirige ? Mais vous pouvez apprendre à discerner si une pensée vient ou non de Dieu. Quand Dieu place une aspiration en vous, il l'accompagne de sa paix. Vous ne serez pas forcément excité, mais si ce que vous désirez est de Dieu, vous serez en paix. Attendez qu'il vous donne sa paix aujourd'hui.
4: Si vous souhaitez avoir plus d'encouragement de Joyce Meyer, abonnez-vous gratuitement à la newsletter sur joycemeyer.fr.

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4: Hey, toi, passe le mot. Pourtant, le responsable oublie complètement Joseph. Genèse 40, verset 23. Si Joseph fut oublié par les hommes, sois assuré que Dieu ne t'abandonnera jamais. Alors, passe le mot.

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4: La méditation de Joyce Meyer, votre vitamine quotidienne.
5: Le critère de la paix. Car ce à quoi attend l'homme livré à lui-même mène à la mort, tandis que ce à quoi attend l'esprit conduit à la vie et à la paix. Romains 8, verset 6. Les gens hésitent souvent à suivre leurs désirs parce qu'ils ne savent pas distinguer leur âme de leur esprit. Ils sont incapables de faire la différence entre les désirs de la chair et ceux que leur inspire l'esprit. Comment peuvent-ils savoir quand Dieu les dirige ? Mais vous pouvez apprendre à discerner si une pensée vient ou non de Dieu. Quand Dieu place une aspiration en vous, il l'accompagne de sa paix. Vous ne serez pas forcément excité, mais si ce que vous désirez est de Dieu, vous serez en paix. Attendez qu'il vous donne sa paix aujourd'hui.
4: Si vous souhaitez avoir plus d'encouragement de Joyce Meyer, abonnez-vous gratuitement à la newsletter sur joycemeyer.fr.

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1: Tu es parfaitement imparfait, mais Dieu t'aime d'un amour parfait.
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4: Hé, hey, toi, passe le mot. Dans la détresse, je serai avec lui. Je le délivrerai. Psaume 91, verset 15. Dans cette situation de crise, Dieu te libère de toute peur. Alors, passe le mot.

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6: Reconnaissez votre appel. C'est pourquoi je te le rappelle. Ravive le don que Dieu t'a fait dans sa grâce. De Timothée 1, verset 6. Avant que je ne sache que Dieu m'appelait à prêcher, il m'arrivait de répéter pour moi-même des sermons que je venais d'entendre en imaginant ce que j'aurais changé si j'avais été à la place du prédicateur. Je me reprenais aussitôt en me disant que les femmes ne prêchaient pas. Mais le ministère du prédicateur touchait une corde sensible en moi parce que la même onction reposait sur moi. Si vous avez reçu un appel à un certain ministère, vous ne resterez pas insensible en présence de quelqu'un qui exerce celui-ci. Par exemple, si Dieu vous a appelé à diriger la louange ou à jouer d'un instrument, la musique vous fera probablement davantage frémir que le sermon. Si vous n'êtes pas certain de votre appel, demandez à Dieu de vous le montrer clairement.
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Je m'approche de toi maintenant. Avec un cœur pur, je fais de la place, Seigneur.

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0: N'oublie pas ce que te dit Jésus. Tout est possible à celui qui croit.
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auprès de l'Éternel tes délices et il te donnera ce que ton cœur désire.

0: Il est 2h.
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4: Hé, hey, toi, passe le mot. Dans la détresse, je serai avec lui. Je le délivrerai. Psaume 91, verset 15. Dans cette situation de crise, Dieu te libère de toute peur. Alors, passe le mot.